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0: 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Où l'épreuve est venue, nous m'en défouquons. Mais l'épreuve est bien placée. Si l'épreuve n'est pas venu, comment on va faire connaître grandeur et bienfait de Dieu? 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Il est l'alpha et l'oméga, le commencement et la fin. 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

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Maestro Tété, Antoine. Yes. 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
1: 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Bon Dieu, passe à elle dans le sang. Est-ce que son chef de passage Joseph, il de passage Moïse, et vous-même?

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1: Il calme tension. Il baisse puissance à zéro.
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1: 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Mais ils ont fait toute la journée après les Baal. Baal n'est pas arrivé. Parce qu'ils sont occupés.
0: Ils ont été occupés.
1: 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Mais quand lorsque Élie est le bon Dieu, il rapidement mon Dieu paraît. D'ailleurs, je comprends. Tendez bien. En plus, quoi, nous prenons les mots mystiques pour la prière avec malfaiteur. Et pas bon ça, mystique. T'as dit l'évangile de grâce. Ou c'est donc puissance mystérieuse. Aucune autre puissance n'est pas capable de résister. Je devrais dire encore, directeur Félix. C'est quand même juste. L'évangile de grâce, procédé pasteur Israël, frère toi. Aïe, aïe, aïe. T'as dit bien, c'est Chantal. L'évangile de grâce, procédé donc puissance mystérieuse. Pas bien aucune organisation. Oh my God! Pas bien aucune organisation spirituelle qui gagne capacité de puissance l'évangile procéder. Voilà pourquoi l'apôtre Paul déclarait dans Romains 1er verset 16. By God, je ne prends honte de l'évangile.
0: Amen,
1: car c'est une puissance de Dieu pour le salut de qui qu'on croit.
0: Yes.
1: Amen, gloire à Dieu. Alléluia, son puissance. Amen, gloire à Jésus-Christ. Alléluia, gloire à Dieu. Alors, mes frères et sœurs bien-aimés, pas aucune autre force mystique qui a résisté, amen, devant la puissance divine. D'ailleurs, hier, m'a médité nos soirées de prière. M'a dit, mon Dieu, pasteur Israël, dans toute organisation religieuse qui existait, pas une organisation mystérieuse que l'organisation amène de l'évangile.
0: Amen.
1: Oh my God. Pas une organisation plus mystérieuse que l'église. David, nous pas besoin de jeter de l'eau. Alléluia.
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1: Nous pas besoin de jeter de l'eau. Amen. Nous pas besoin de chanter.
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1: 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Alléluia. 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Pas aucune cérémonie pour nous montrer. Amen. Depuis une descente sur genoux, nous allons la régler. Depuis une levée, maintenant lève, nous allons la régler. 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
1: 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Venez cacher dans mon Dieu. Venez cacher dans Jésus-Christ. Entrez l'église ou cachez. Parce que c'est. Dans des vous cachez dans le rocher. Amen. Pas de malveillants cachés. Pas de méchants qui avaient une frappe au côté de l'île. Parce que le ciel lui couvre.
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1: 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Et une fois qu'on joue mon Dieu, il prend responsabilité. 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
0: 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Il met des nations sous nos pieds. Il nous choisit notre héritage. 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

0: Voilà, voilà, et vous êtes bien branchés ce matin, voici. Et la voix de Dr. Maxime qui vous accompagne, quand il y a la vie, il y a l'espoir. La lettre et la loi tue, mais c'est l'espoir qui vivifie. En elle était la vie, et la vie était la lumière des hommes. Malheur à l'homme qui se confie à l'homme. Voyez votre vie, bien-aimés, chers amis des ondes, avec les yeux du Dieu d'amour. Voyez votre vie avec les yeux du Saint-Esprit. Voyez votre vie avec les yeux de la foi. Oui, parce que l'homme va Jean mourir tant que bon Dieu mourir. Et l'amour bon Dieu, c'est l'amour bon Dieu. Justice bon Dieu, c'est justice bon Dieu. Miséricorde bon Dieu, c'est une miséricorde bon Dieu. Ou pas qu'à troquer l'un pour l'autre, et ou pas qu'à dire l'un plus bon passer l'autre. Parce que tout ça, c'est attribut bon Dieu pour sauver petite li, pour délivrer petite li, lorsque li entravé. La puissance de Dieu, la force de Dieu. Oui, l'Éternel est ma force.
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0: 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Docteur Malène, n'attendons dimanche, si Dieu veut. 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
9: 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Passez une très bonne journée. 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Remettez tout. À la prochaine. Que Dieu vous
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Qué bonita canción, damas y caballeros. Muy buenos días. Aquí estoy a sus órdenes. Auditrices, auditeurs de partout. Bonjour. Bienvenue sur la Trésor AM. Bienvenue à Café Latino. C'est Wendy Rosé, votre serviteur. Je suis venu vous tenir compagnie jusqu'à 8 heures, comme d'habitude, dans la perspective de revivre avec vous les plus beaux textes et les plus belles chansons du temps du jadis, les chansons d'hier. Et nous aurons aussi l'opportunité de vivre les chansons d'aujourd'hui et les chansons de toujours. Et c'est autre chose, c'est aussi de laisser 5 de 7 86 de 27 36 52, 7 86 de 27 36 52. Nous bénissons le nom de l'Éternel qui nous a permis de traverser la nuit en bien et qui dans sa grâce a choisi de nous bénir de toutes sortes de bénédictions et qui prend soin de nous et qui nous garantit la santé, et parce que c'est l'Éternel qui nous guérit. C'est pas moi, c'est la Bible. Je suis l'Éternel qui te guérit. 7 86 de 27 36 52. Mesdames, messieurs, 7 86 de 27 36 52. Merci de m'accepter chez vous une fois de plus, Michel. À toi un grand merci pour la mise en onde ce matin. Et mesdames, messieurs, bienvenue à vous tous et à vous toutes. 7 86 de 27 36 52. 7 86 de 27 36 52. 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Je t'aime tout simplement. 7 86 27 26 52. Manolo Galvan.

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En fait, nous savons du reste que l'amour et la logique sont diamétralement opposés. L'amour ne s'explique pas. L'amour n'a pas de raison. Ou pas jamais qu'on pour quelle raison rien mon monde. D'ailleurs, je vous connais raison. Il va rien mais encore. Parce que l'amour ne s'explique pas. Et quelque soit soit fin dans la vie, alguna raison qu'à expliquer. Sous manger, c'est parce qu'au grand goût. Sous soif, c'est parce qu'au, sous boire de l'eau, c'est parce qu'au soif. Et il y a une relation de cause à effet dans presque tous nos faits et gestes. 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Mais l'amour, ou pas qu'on, lui pas qu'on raison, ou pas qu'on est pour qui ça. Et c'est ça qui fait que l'amour ne finit jamais. Parce que sous tes cas, j'ai une raison. Un bel ta fin. C'est où tes cas, j'ai une. Sous tes cas, expliquer le t'as qu'on numéro mathématique. T'as qu'on numéro physique. Eh ben, sous tes cas, j'ai une explication. On l'a le t'as fini. Mais on pas qu'à expliquer le. Est-ce qu'on ne pourrait sortir mes petits tout? Qui ont s'en mis, mais. Et puis, j'ai un garçon, né. J'ai dit, alors, tes garçons, t'es qu'un peut-être. 10 ans, là, ça, 10 ans, 11 ans. Il dit, do you know I love you? Il dit, yes, daddy, I know you love me. Il dit, do you know why I love you? Il dit, because I'm your son. Il dit, mais, parce que c'est petit, c'est normal. Et il n'y a pas,

0: C'est une douce condamnation. C'est, il y a rien de plus beau que l'amour. Mais il ne s'explique pas. Il n'y a pas de raison pour expliquer l'amour. Et c'est ça que fait le remède. Je comprends qu'il s'allie. Et bien, le sale, il ne pas remède encore. 786-27-36-52. 786-27-36-52. Que Bachelet dit que son esclavage, bah, ça y est. 786-27-36-52. Mesdames, messieurs, vous écoutez 13h à l'heure de Café Latino. Non, pas me
1: servir. Elle a de ces lumières au fond des yeux qui rendent aveugle ou amoureux. Elle a des gestes de parfum qui rendent bête ou rendent chien.

Il y a quelque chose d'autre. C'est que l'amour ne finit pas. Et c'est pas moi qui dis, c'est l'apôtre Paul. Concernant 1 Corinthiens 13, l'amour supporte tout, l'amour pardonne tout, l'amour comprend tout. Et l'amour ne finit jamais. Et c'est celle chanter qui va gagner. C'est celle la prière qui va gagner. C'est celle chanter ou pas jamais finir chanter. C'est celle manger ou pas jamais rassasier. C'est celle bagaille ou pas qu'à remplacer. Mon nom aimé l'elle pas là. Personne pas qu'à remplacer. 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L'argent pas qu'à remplacer. La gloire pas qu'à remplacer. La connaissance pas qu'à remplacer. Le pouvoir pas qu'à remplacer. 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

Monsieur Joséphine qui dit, mais j'aimerais, mais on, je sais si vous me comptez. Comment vous faites pour vous voir? Parce qu'en français, ou pas, monde que vous voyez, c'est monde que vous voulez qu'on ait à distance. Et ou, son signe de respect, mais son signe de distance, tout. Monde qui, monde, c'est tutoyer ou tutoyer. Ou pas qu'à parler avec madame, ou dire, je vous aime, ou dire, je t'aime. Bon. C'est comme ça, monde qui a éducation, qu'on n'a pas tutoyer n'importe qui, monde. Ou pas qu'à parler avec un directeur de travail, un boss de travail pour tutoyer. C'est pour vous voir, normalement. Et puis, monsieur dit, je dis, madame Joséphine, mais ce n'est pas possible, comment vous faites comme ça? J'aimerais même, c'est vous-même qui avez l'énergie pour moi vivre, c'est vous qui avez l'énergie pour me faire force pour moi, mais laissez-vous vous même le décourager, c'est ça qui a fait perdre la guerre. Et, parce que mon nom, c'est celui qui a bon énergie, alors si je ne suis pas de même petit, vous appelez Valéry Matin, hein? Jean, je ne suis pas de même Bouboutou. 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

Mais qu'on s'allie. Parce que c'est normal qu'on reste sans amour et sans personne. Parce que mon aimé n'est pas quitté cœur. Et il faut le quitter cœur pour me remplacer. Mireille Mathieu aura le dernier mot. Elle va paraphraser l'idée que l'amour ne peut pas finir. Parce que la personne que tu aimes ne saurait quitter ton cœur. Elle a dit, hey, you are always in my mind. You are wherever I am. So, c'est pour ça. L'amour, c'est seul bien que, il va jamais finir, mais c'est le bagage, tout le monde pas qu'à voler. C'est seul bien au gain. C'est seul bien au gain. Seul bagage, tout le monde pas qu'à voler dans le monde. 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Pas un même ménage, ou pas un même fiancé, ou un mon lot. Pas un même petit, ou un même petit dans l'autre. Non. Ou après, mais tout l'autre monde, amour, agapé, amour. Et l'amour fraternel, ok. Mais l'amour érotique, et émotion sentie pour ménage, ou y'a pas qu'à prendre, y'a pas un l'autre, ça peut exister. Parce que, mon nom remet toujours dans le cœur. Pas vrai. Mireille. Bonjour, c'était Whitney Joseph pour la présentation du jour.

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1: 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C'est un plaisir, M. Samuel, pour venir sur Radio A, une fois encore. 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

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Moi, moi, pile. Et je suis là pour tout bonnement pour servir la communauté haïtienne. Nous là pour nous servir la communauté haïtienne. Je suis à votre service. Ici Samuel. Nous avons une nouvelle internationale. Comment le monde levait.

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1: Bonjour également à Buto Saint-Pré, à différents collaborateurs dans le journal Bajo Cassé. Jeudi, c'est mardi 21 juillet 2026. Bienvenue dans la deuxième sortie parenthèse internationale. 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Non, mais même à vous-même, merci en pile à Mété en notre nom, qui c'est ingénieur Erol Deveil, l'infatigable assisté de notre directeur général, Erol G. Félix. Messieurs, dames, une grosse salutation pour nous tous. Je profite du moment ça pour me saluer Pasteur Samuel, responsable radio Mélodie, dans Miami, qui a relayé Journal ça. 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
1: Voilà, c'est la fin de cette émission. Merci d'avoir suivi. À partir des 3h pour 4h après-midi, vous aurez l'opportunité pour entendre Pasteur Samuel à l'antenne. Je transmets à M3 et 4h après-midi. Bonsoir. 786 357 5446. Bonsoir. Bonjour, bonsoir. Ici Samuel. Allez.

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0: apprendre à patienter sans perdre espoir. 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Merci pour ce nouveau matin. 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
2: Parfois plus difficile d'attendre que de combattre. 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Seigneur,
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4: 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Merci tout le monde.
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6: 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Et Zoé Bourg pour un billet vert. Et 65 pesos dominicains pour 1 dollar américain. Et puis 134. Alors, 1 dollar 34 canadiens pour 1 dollar américain. On coûte trois comme transfert.

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1: 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Et à tout à l'heure.
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3: Voilà, mesdames, messieurs, c'est mardi. Vous savez, mardi, c'est le jour de la culture. Il est exactement une heure avec huit bonnes minutes. En écoutant le Lunch Times, rara, parce que c'est mardi, vous avez fait le bon choix. 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
1: Musique pour Tilou. Ligue nan men, ligue nan piel.

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Et musique pour Mamila Ouchel, Mandamas, Kassav Citadel.

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4: 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Et une belle musique pour la communauté. 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

0: Dieu est pour nous un refuge et un appui, un secours qui ne manque jamais dans la détresse. Et c'est pourquoi nous sommes sans crainte quand la terre est bouleversée et que les montagnes chancellent au cœur de mer. Ô notre Dieu, Dieu tout-puissant, d'éternité en éternité, oui, nous connaissons fidèles, ou réel, ou merveilleux, tout-puissant. Mais nous n'en déplamons, au cher Seigneur, dès que vous permettez que nous dormions et puis nous lever avec souffle, n'a respiré. 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Même qui tout-puissant et qui roi des rois, nous bénis, louez, exaltez et glorifiez nous pour tout ça que vous faites et ça continuez à faire toujours. Mais journée en amour, oh cher Seigneur, continuez à prendre soin de nous-mêmes, protéger nous et diriger la vie. Et nous va toujours camper pour nous battre aux gloire, l'honneur, louange, exaltation ou même seulement mérité. Au nom de Jésus, nous t'en prions. 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
1: 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Vous êtes bon de manger sur Radio Mélodie, la radio du monde, dans la mélodie des mélodies. Bonjour, bonsoir tout le monde, bisous à vous. Je pense qu'il y a des gens, évidemment, qui déjà sur l'Expressway I-95, I-75, 595. Nous saluons très fort, même quand on conduit dans Biscayne Boulevard, là, dans Miami, Broward. Nous saluons, nous disons merci pour fidélité. Et toutes les amies police, quelles que soient les dominations police, quel que soit le département police, là, et, nous saluons, nous disons merci du bon travail. Et on fait dans la communauté haïtienne, non? 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
3: 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M'a profité moment ça pour me saluer pasteur Samuel, responsable radio Mélodie, dans Miami, qui a relayé journal ça. 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
2: On va suivre Radio Mélodie, la radio du monde, la mélodie des mélodies, nos bonnes nouvelles nationales, internationales, avec journaliste Radio Mélodie, exactement Radio Mélodie, c'est le Radio Monde là. 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

0: 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Samuel, le son de Radio Mélodie. Ici Transmet AM. Samy Bra, Audio Palm Beach, Rémi Filmé, Pompano Beach. Orlando, West Palm Beach, nous saluons très fort. Samy Miami, Montal, notre show, Miami Show. Notre Miami, Miami Beach. Biscayne Boulevard, Biscayne Park. Miami, Hollywood. Nous saluons très fort et nous vous remercions pour fidélité. Vous êtes bien branché. Et pour l'instant, 3h59, ça passe 3h. Vous êtes bien branché. Ici, Samuel. Vous n'êtes pas capable. Vous n'êtes pas capable de jouer une bout de moi. Vous frappez, vous, oui. Vous n'êtes pas capable de jouer une bout de moi. Et moi-même, je suis capable d'enterrer, oui. Je suis capable d'enterrer, oui. C'est moi qui suis capable d'enterrer, oui. Maman.
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0: Voilà, c'est la fin. Merci à vous, bisous. Ici Samuel, allez.

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3: Par le grand feu de joie,
4: après sa glorieuse et triomphale résurrection d'entre les morts, Jésus-Christ avait appelé ses disciples et leur dit, « Comme le Père m'a envoyé, moi aussi je vous envoie. » Par cette déclaration christique, une mission Dei s'était transformée en mission Omni. 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
4: Mondial là hier là comme nous t'ai parlé vendredi dernier. 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L'Argentine, pour moi-même, m'a consacré une meilleure équipe de tournoi pour résilience, pour capacité, pour ça, pour capable de faire. Et pour ça, ils montré que rien. Mais, j'ai noté dit, équipe là, l'Espagne s'est prouvé que tic-tac là, il marchait, et puis, ils ont dominé le match là, dans l'ensemble.
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4: 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Et nous ouais, c'est première fois dans l'histoire on match qui joue avec tant d'intensité. Que l'Argentine recevra 7 cartons. 6 cartons jaunes au carton rouge, alors que l'Espagne prend un carton dans le match. C'est pour montrer avec férocité, avec énergie, avec dévouement que l'Argentine devine défendre le tournoi. Mais par contre, il y a une affaire pour nous remarquer, et en plus, nous ne pas qu'à on s'assure que l'équipe, ça, c'est exactement. 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
4: 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Et pas oublier, si face au gros business, la Coupe du Monde ça est fini, nous avons l'autre bagaille à faire là rapidement, c'est de commencer à préparer nous pour Gold Cup, préparer nous pour l'autre tournoi qui vient. 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

0: Et voilà, aujourd'hui il y a Sandra. Nous connaissons chaque matin le passé sur André Radio ça pour vous donner information. Eh bien, Gekoze pour nous. C'est si tu apprends chez vous à un plume pour prendre notre. 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

0: 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Et le jeudi, nous avons marqué un bel programme. 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Attendez, type là. Et voilà, nous disons à Sandra, eh bien, gain causé pour nous. 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